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La météo pour ce mercredi 12 août, chaleur caniculaire sur toute la France. Les températures pour ce mercredi matin, 19 degrés à Strasbourg, Cherbourg, 21 degrés pour Brest et Paris, 23 à Lyon, 23 également pour Toulouse et 25 en Corse. Et pour ce mercredi après-midi, de 31 à 37 degrés sur le moitié nord. Il fera 31 sur la Bretagne, 34 sur les Hauts-de-France, 35 sur l'Alsace, 36 en Île-de-France, 37 sur le Centre-Val de Loire et dans la moitié sud, entre 31 et 38 degrés. 31 degrés sur la Nouvelle-Aquitaine, 38 sur l'Occitanie. 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
1: Bonjour, les championnats d'Europe de natation, les Français ont remporté l'or sur le relais 4x100 mètres 4 nages mixtes à Saint-Denis hier soir. C'est le premier titre pour l'équipe de France dans ces championnats d'Europe à domicile et c'est déjà la quatrième médaille en natation en bassin. Marie-Ambre Molu, Karl Aitkasi, Maxime Grousset, Marie Vatel ont devancé les Pays-Bas et les Russes qui nagent sous bannière neutre. Par ailleurs, hier toujours, le champion du monde en titre, Maxime Grousset, c'est à décrocher la médaille d'argent sur le 50 mètres papillon. Pauline Mailleux s'est, elle, offert le bronze sur le 200 mètres d'eau. Athlétisme, Laetitia Bapté a décroché hier soir la médaille bronze sur le 100 mètres haies. C'est la deuxième médaille de la France dans ces championnats d'Europe à Birmingham. Par ailleurs, Marie-Julie Bonin, Margot Chevrier et Bérénice Petit se sont qualifiées pour la finale du saut à la perche. Record Woodman de France, Bonin a franchi avec facilité ses deux barres à 4,40 m et 4,50 m pour se qualifier en finale. Elle sera une candidate crédible pour le podium. La finale est prévue jeudi. Football, Lyon a obtenu hier soir son billet pour les barrages de la Ligue des Champions après sa victoire contre le Sparta Prague 3-0, réduit à 10 dès la 34e minute. Lors du troisième tour préliminaire retour, les Lyonnais affronteront le club turc de Fenerbahçe de N'Golo Kanté et Mason Greenwood les 18 et 26 août pour décrocher sa place en C1. Mercato, Facundo Medina quitte déjà l'Olympique de Marseille. Il rejoint le Bayer Leverkusen. De son côté, Enzo Molebe de l'Olympique Lyonnais est prêté pour une saison au FC Lausanne Sport. Tennis de table, enfin une victoire française à Malmö. En effet, après une première journée très compliquée en Suède, marquée notamment par les défaites d'entrée de Simon Gauzy, Fabien Coton ou encore Charlotte Lutz, Thibaut Poré a été le premier tricolore à s'imposer lors du WTT Europe's Match. Pour autant, le 27e mondial a souffert hier pour finalement battre l'Allemand Patrick Franziska, 17e mondial, en 5-7. C'est la fin de ce Flash Sport, une très bonne journée à toutes et à tous.
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Mais d'ici là, prenez soin de vous. 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
1: Bienvenue, mes chers fidèles auditeurs de ORL, Otaku Radio Live. La ville de Fukuoka nous accueille dans leur stade de football traditionnel qui a été converti en terrain d'Angelic Killer par la Fédération Internationale d'Aka et le ministère de la Japatitude Nippon. Alors oui, il y a eu beaucoup de plaintes concernant le précédent affrontement entre l'Égypte et le Tibet, notamment au niveau de l'arbitrage. Les actionnaires de la radio en ont eu vent et notre cher PDG a donc pris la sage décision d'engager un consultant expert dans les règles du jeu de l'Angelic Killer. À partir de ce soir, une étudiante de Jobar, ancienne joueuse qui connaît tout sur tout, interviendra sur notre antenne et pourra vous éclairer sur les diverses situations en direct. Bonsoir mademoiselle.
2: Bonsoir Leader, Je suis très contente d'être avec vous et...
1: Ah, ne soyez pas si nerveuse. D'après mes fiches, nous sommes donc en ligne avec Hamilton John. Oh, mais ça me dit quelque chose. J'avais lu un article de la célèbre journaliste Risa Twitter qui parlait de votre relation avec le grand wingman Lukum. J'imagine que la pratique de ce sport vous a rapproché.
2: Mais je n'ai jamais fait d'Angelic Killer, moi. J'ai juste tout lu du système de jeu. C'est votre patron qui a contacté la bibliothécaire de Jobar, Madame Pince, et elle lui a transmis mon numéro.
1: Hein? Mais rassure-moi, tu es bien majeur.
2: J'ai 12 ans.
1: Mais t'as signé un contrat quand même.
2: Bah non, pourquoi?
1: Bien entendu, c'est une blague, ils m'ont bien eu. Ah, la direction n'aurait pas employé une enfant. Ah, qu'elle est bien bonne. Mais attends, ça veut dire que Lukum sortait avec une gamine? Allez, nous entrons ce soir dans une nouvelle phase de la Coupe du Monde, les demi-finales. Ce soir, le Japon affrontera les États-Unis dans un combat acharné qui mènera l'une de ces deux équipes à la finale.
2: Waouh, c'est autre chose qu'un match de Jobar entre les maisons Silverhawk et Bisounours.
1: Et dans deux jours, vous retrouverez le match France-Tibet. Samedi, les perdants tenteront de décrocher leur place sur le podium durant la petite finale et dimanche, nous aurons un vainqueur. Je vais à présent me retirer pour laisser la place aux deux nouveaux commentateurs du jour. Bon courage à Pegasus Yogurt, directeur et rédacteur en chef du magazine Le Radoteur, ainsi qu'à sa fille.
3: Merci Ludo, il faudra qu'on se cale un rendez-vous pour une interview.
4: Bonjour mes amis, je suis extrêmement ravie de pouvoir présenter cette si belle et violente confrontation virtuelle entre ces deux pays. Il va y avoir du sport. Et peut-être même que cette fois-ci on aura enfin une intrigue, on ne sait pas, tout peut arriver. Pas d'inquiétude, Hamilton, il y avait plus de monde dans les gradins à Jobar, alors je ne risque pas d'être intimidée. Au fait, s'il vous plaît, veuillez bien vouloir faire très attention aux Tanuki qui se baladent librement sous les sièges.
3: J'en profite pour annoncer que le nouveau numéro du magazine Tanuki Parade est sorti, un super mensuel destiné aux enfants et dont le directeur, Monsieur Mikoshiba, est un ami.
4: Oh, regarde papa, l'arc-en-ciel!
3: Mais où ça? Je vois rien là, enfin, il n'a même pas plu.
4: Je parle du groupe de musique L'Arc-en-Ciel, il y a les musiciens dans les tribunes!
3: Oui, si tu le dis, bon là comme ça, je les vois pas. Hein. Ah, Jeff me sauve dans l'oreillette que les joueurs vont sortir des vestiaires.
4: Par ailleurs, il est important de noter que cette rencontre est placée sous le signe du calamar. Le Japon entre sur le terrain avec Azuki, Echizen, Micheng, Yuga, Ozora, Wakabayashi et Achille 21.
3: Et les États-Unis avec Chill, Morgan, Choco, Angel, O'Neill, Bobobo et McMahon. Monsieur Decim, l'arbitre de cette rencontre, lance sa pièce. Et donc, ce sont les Américains qui vont décider. Le coach Soccer Cyborg choisit le terrain.
4: Et il s'agit de leur stade fétiche qui se génère devant nos yeux. Bien évidemment, comme on pouvait s'en douter, les États-Unis en font 3 tonnes avec des bannières et des drapeaux de leur pays affichés un peu partout. Mais oh, regarde là-haut, papa!
3: Oui, ma chérie, superbe papillon.
4: Mais non, regarde le terrain!
3: Hein? Ah oui, il y a des dirigeables qui maintiennent en lévitation des plateformes ainsi que plusieurs câbles qui les relient. C'est clairement inspiré par le jeu vidéo BioShock Infinite que vous pourrez acheter pour info à moitié prix sur le site lowcostgame.co.jp.
4: Cela va mettre du piquant dans cette rencontre. Et c'est parti ! Jean-Micheng engage et passe en arrière à son gardien Wakabayashi.
3: Le keeper, sponsorisé par Adidas comme l'indique sa casquette, est très fort en balle longue distance. Il envoie le boif chez Echizen qui est démarqué dans le camp adverse.
4: Mais non, c'est intercepté en plein air par Morgan qui a utilisé le terrain à son avantage en courant sur le câble. Elle passe à Choco qui avance au sol alors que Kojiro Hyuga, le japonais, lui envoie un cocard.
3: Choco l'évite avec agilité et continue sur l'aile droite. Azuki se précipite vers lui mais Choco tente un tir. Oui, oui, c'est dedans. 1-0.
4: et ça repart aussi sec. Wakabayashi envoie Ryoma et Chizen qui passent à Hazuki. Elle décide de prendre de la hauteur et se retrouve à virevolter entre les dirigeables tel, un rossignol comme Adori, disons. Vous savez, j'ai eu la chance d'en voir il y a 3 ans quand papa m'a emmené à l'archipel Nansei.
3: Ah oui, tu as une très bonne mémoire. Bon, en tout cas, Hazuki profite du mauvais remplacement de l'équipe adverse pour effectuer un plongeon vers le but américain. Ah, Bobobo tente de l'arrêter, mais elle le prend de vitesse et marque un partout.
4: Jeune Hazuki, dont le nom, rappelons-le, commence par la lettre H. Rien à voir avec le haricot rouge Hazuki sans H, qu'on peut retrouver par exemple dans les soupes de pâtes de type udon ou en garniture dans les dorayaki, les fameuses pâtisseries.
3: Et attention, les meilleurs udon de tout le Japon, c'est ceux de mon tonton Yvon.
4: À consommer sans modération, c'est vraiment trop bon.
3: Micheng tente sa chance au sol sur le flanc droit, mais il se prend un cocard.
4: Oui, c'était envoyé par le vilain joueur Hyuga. Sa poupée d'Angelic Killer semble vraiment méchante, mais dans la vraie vie, Hyuga est un petit peu mignon quand même. Je vais zoomer sur lui, tiens. Enfin, par pure conscience professionnelle. je voudrais voir, afin de savoir s'il est stressé. Les vrais joueurs sont au bout du terrain, voyez-vous. Où est-il? Alors, là, en effet, là, c'est Ozora, avec son brassard de capitaine. À côté, c'est son ami velu Wakabayashi. Ah, le voilà! Assis sur sa chaise, avec son casque de réalité virtuelle, les bras croisés. Complètement immobile. Quel bel homme.
2: Qu'est-ce qu'il est beau.
3: Toutes les gamines de 12 ans ont un poster de lui dans leur chambre, entre celui de Grey de Fairy Tail et celui du chanteur emo de J-pop à la mode.
4: Ou de K-pop dans mon cas.
3: Attends un peu. Tu aimes la musique coréenne?
4: Bah un peu. Enfin, c'est surtout pour les groupes de garçons.
3: Bon, si c'est que ça, ça va. Mais ne viens pas polluer ma bibliothèque avec des manhwas, tu as bien compris?
4: Mais oui, papa.
3: Manquerait plus que ces horreurs entrent chez moi. Rien que d'y penser, je sens que je vais en faire des cauchemars.
4: Dixit, le fan de Hideki Hino.
3: Ma fille, ça n'a rien à voir. C'est un artiste, lui. Il fait de l'horreur et du difforme. Mais c'est de l'art japonais. Alors voilà, rien d'autre à ajouter, je crois que j'ai été assez clair.
4: Pas trop, non.
2: Les manhwas, c'est pas de la grande littérature otaku, mais il y a de bonnes choses quand même.
3: Écoutez, je vous le dis, moi, les manhwas, ça n'apporte que misère et désolation, c'est bien connu. Tiens, un exemple, le frère de Mario.
4: Luigi ?
3: Mais non, je parle du Mario qui bosse au magazine Otaksoir. Je t'ai déjà parlé de lui. Enfin bref, son frère a lu un manhwa un jour et paf, il s'est fait aspirer par le livre. Il paraît qu'ils ont essayé de le sortir de là, mais impossible. Le visage du pauvre Luigi était resté attaché aux pages.
4: Bah, du coup, il s'appelle bien Luigi.
3: Ah, je sais pas. Peut-être, je sais plus. Qu'est-ce qu'on disait déjà ? Ah oui, Chill continue sur sa lancée et tire. Le score remonte pour les USA, mais le Japon a un point d'avance.
2: Chill, qui joue dans la fameuse équipe des Tofu de Sao Paulo.
3: En effet, il fait partie des incroyables 7 sacrés du Brésil. Ils sont invaincus à domicile depuis 4 ans, mais voilà Micheng qui arrive à passer la défense et qui lance sur la gauche à Hazuki.
4: Elle dribble, Angel lui envoie un cocard, mais qui la manque, elle se retrouve face à Bobobo et lance, mais manque de précision. Dommage, ça passe au-dessus.
3: Morgane reprend le boif et file sur un câble. Elle se retrouve sur une plateforme, mais Ozora l'attendait de pied ferme. Le Japon commence enfin à s'habituer au jeu des Américains. Il a un cocard à son pied et effectue son tir de la feuille morte.
4: Quelle esquive de justesse! Le ballon lui a frôlé la tête. Elle continue face à lui, mais il lui barre la suite du chemin de câble.
3: Oh, mais ça ne serait pas... Si, elle effectue la feinte de Kaspersky. Elle déstabilise Ozora qui tombe.
2: Attendez, je regarde dans les règles. Oui, oui, oui, je l'ai, c'est totalement légal. C'est un mouvement qui a été inventé par Paul Yakov, le capitaine des Bulgares.
3: Et qui a été sublimé par nul autre que le grand Wigman Lukum.
2: Qui ?
4: Mais Morgane n'a rien à lui envier, quelle prouesse ! Elle a le champ libre car les Japonais étaient montés en attaque. Elle glisse vers le sol et lance vers les cages gardées par Wakabayashi... But !
3: 5 partout ! La feinte a été parfaitement réalisée.
4: Je vais prendre des notes d'ailleurs, cette action m'a donné des idées pour Fade Out.
3: Ça ne serait pas le projet dont tu me parlais ?
4: Oui, un manga collaboratif de la maison Silver Ox, auto-édité par l'école. C'est les 6e année qui devaient se charger des impressions du tome 1, mais là on va devoir attendre la réouverture de Jobar.
3: Et de quoi ça parle ?
4: Eh bien, pour ne pas trop en dire, c'est un shonen sur un guerrier qui a récupéré son pouvoir magique faisant de lui un dieu omnipotent. Il peut se téléporter et lire dans les pensées ou même voler. C'est comme si on prenait un héros classique à la fin de son histoire où celui-ci a gagné contre tous ses ennemis. Donc le personnage principal a régné sur le monde entier pendant une décennie, sauf qu'il se rend compte un jour que l'un de ses pouvoirs a disparu. Et ensuite ça raconte son déclin et tout ce qu'il fait pour rester un dieu le plus longtemps possible.
3: Ouais, c'est un genre d'anti-héros qui va faire des stratégies pour rester un dieu le plus longtemps possible sans que ses ennemis s'aperçoivent de son déclin.
4: Exactement. L'inconvénient c'est que comme on le fait en groupe, certains ne sont pas d'accord avec la suite de l'histoire et quittent le projet.
2: Ah, ça c'est bien une réaction de Silverhawk.
4: Oui, ben vous les albateurs, vous êtes tous des groupes.
3: Mais l'initiative est bonne. C'est une manière de se rendre compte du travail des mangaka japonais. Du Japon ?
4: Oui, oui.
3: Petite pub au passage, vous ne m'en voudrez pas, c'est pour la bonne cause. Ton persocom est en panne ? Envoie Harid au 6-13-13. H-A-R-I-D au 6-13-13.
4: Et McMahon commence à poursuivre Aishil qui se tenait un peu à l'écart. Dans le même temps, Angel envoie un cocard qui frappe Yuga qui allait lui-même en tirer un. Choco lance le boif en cloche et Morgan qui était encore une fois sur une plateforme le récupère en vol et marque !
3: Superbe but ! Et une pause est demandée par le coach américain Soccer Cyborg. Ma petite chérie, il va falloir que tu te pousses un peu sur la droite car nous allons accueillir des invités exceptionnels. Mesdames et messieurs, voici les Daft Punk !
5: Bonsoir, je suis Daft.
6: Et moi c'est Punk, bonsoir, salut à tous.
4: Bienvenue à vous.
3: Allez-y, prenez des chaises les gars.
6: Oh mademoiselle, ça me dit quelque chose vos boucles d'oreilles. Ça viendrait pas d'un manga?
4: Ça? Ah oui, c'est parce que je lis Akatsuki no Yona en ce moment.
6: Ah c'est ça, je me disais bien, c'est les mêmes que la princesse de l'aube.
3: Bon alors, les Daft Punk, on va pas se mentir. Vous êtes de gros otaku, hein.
6: Ah bah nous, c'est vrai qu'on est très amis avec les mangaka, hein, mais on n'a pas eu la chance de faire nos études à Jobar.
5: Je préfère composer de la musique. Les mangas prennent vraiment beaucoup trop de mon temps.
3: Vous avez travaillé en collaboration avec Leiji Matsumoto sur le film d'animation Interstellar 5555. Ce n'est pas rien. Le créateur d'Albator, entre autres. Enfin, Captain Harlock pour les puristes.
6: Oh, c'était un réel plaisir de bosser avec lui et son staff. Et avec, pour les paroles, DJ Snake et Roman Anthony, ouais. Paix à son âme, vraiment.
5: Hé, hey, hé, hey, minute. Sans pas qu'on ait signé un accord pour diffuser de la musique. Alors vous arrêtez ça tout de suite ou je vous colle un procès?
6: Allez, man, sois cool, Daft. Oh. Bon, c'est pas grave, vous n'avez qu'à mettre un autre truc, donc vous n'avez pas les droits, allez.
3: Non, désolé pour ça, Jeff va s'en occuper en coulisses. Alors c'est vrai que vous cachez plein de références otaku dans vos chansons? Par exemple, les premières paroles de Get Lucky.
6: Alors oui, vous avez complètement raison. Like the Legend of the Phoenix, c'était bien évidemment pour rendre hommage à ce cher Dumbanawa qui nous a quittés trop tôt.
4: C'est vrai qu'il était fan du personnage de Ikki, le chevalier du phénix de Senseiya. Je me rappelle même l'avoir déjà vu imiter ses mouvements dans les couloirs, c'était rigolo.
3: Il y a eu une grosse polémique en 97 après la sortie de votre premier album, Homework. Vous pouvez nous en dire plus?
6: On n'aime pas trop revenir là-dessus, mais c'est vrai que les gens estimaient qu'on avait plagié One Piece avec notre titre Around the World. Vu que le but du héros dans le manga, c'était de faire le tour du monde, enfin bref. On avait écrit les paroles, enfin bon, les trois mots qui constituent les paroles bien longtemps avant le manga de Monsieur Oda. De là, les gens ont prétendu que One Piece avait débuté en prépublication bien avant notre chanson. Enfin bref, c'est devenu un calvaire et...
5: Ouais, et même qu'on leur a fait un procès pour ça.
3: Il y a vraiment des gens qui ont du temps à perdre. Bon, et sinon, en ce moment, vous portez tous les deux vos fameux casques, mais j'aimerais bien voir vos têtes en vrai. Vous feriez ça pour moi? Allez, c'est de la radio, vous n'avez rien à craindre.
5: Ouais, bon, d'accord. Ça peut vous faire plaisir.
3: Ah, je vous imaginais un peu comme ça, Daft. Et vous, Punk?
4: Mais vous êtes un vrai punk, en fait, avec la créative au quoi?
7: Et carrément, ouais, avec un bleu électrique cette semaine.
5: Je lui ai fait un procès pour ça.
4: Ça n'est pas très esthétique, je dois dire, mais vous feriez un bon cosplay de Sonic très âgé avec cet anneau dans les narines.
7: Oui, enfin bon, c'est à cause du casque, hein. Ça m'aplatit un peu les pics. D'ailleurs, je crois que je préfère le remettre.
3: Vous faites bien, parce qu'une nouvelle personne casquée va venir s'ajouter à vous. Force Noire va nous présenter les actualités. Ma chérie, si tu peux te pousser encore un tout petit peu...
4: Aïe! Bon ben, je crois que je vais lui laisser ma place. Papa, tu peux me prêter de l'argent pour le distributeur?
3: D'accord, mais prends surtout des fondants du Shoujo, les meilleurs chocolats japonais.
4: Oui, oui.
8: Bonsoir.
3: On n'a jamais eu autant de types casqués à la radio. Ça doit être une première, tiens.
6: Ouh yeah, rock'n'roll. On pourrait vous mettre dans un de nos prochains clips, vous savez.
5: Sans façon.
8: Moi, je n'aime que Evanescence.
6: Ouais, ok, d'accord. Ben allez-y, faites votre flash info, là.
8: Très bien. Ici Force Noire, pour vous donner un avant-goût de l'apocalypse qui va avoir lieu très prochainement. Je la ressens dans tout mon corps, car oui, je perçois le mal-être profond de la société. La discrimination de notre monde otaku depuis des dizaines d'années se manifeste aujourd'hui d'une manière des plus impitoyables. La violence et l'horreur font partie du quotidien désormais. Nos familles sont les victimes de la mauvaise compréhension entre les peuples. Il y a quelques minutes, J'ai effectué dans une ruelle sombre un sacrifice de la collection complète du manga Kochira Katsushikaku Kamehari Koen Maeha Chutsujo, qui m'a donné la possibilité de consulter les yokai pour essayer de comprendre ce qu'il se passait du point de vue des forces surnaturelles dans le plan astral, afin d'avoir des réponses quant aux fortes émotions négatives et maléfiques qui me rongent dans l'intérieur, pour enfin entrevoir le chemin vers la lumière au bout du tunnel de notre désespoir. Mais bon, ils n'ont pas dit grand-chose. Enfin si, l'un d'eux a essayé de me piquer ma montre, mais je pense pas vraiment que c'était lié à notre désastreux et fatal destin. Vous pouvez être certain que sous peu, un otaku se risquera à utiliser notre technologie supérieure contre ceux qu'on appelle vulgairement les casse-culs. Et ce sera alors une escalade sans précédent de l'agressivité qui conduira fatalement à un affrontement entre les communautés. Mais bon, en attendant, je vous souhaite un bon match.
3: Ah, merci. Enfin, je crois.
5: On lui fait un procès ?
6: Je pense qu'on ferait mieux d'y aller, Bart, hein. et monsieur Yogurt, merci encore de votre invitation, hein. Salut. T'as fini de dire des conneries, toi ?
4: Tu verras qu'ils sont vraiment ces chocolats. Par contre, les chocos tambouilles, bah. Mais j'ai eu la carte de Machiko Hasekawa. C'est super, ça complète ma collection de mangaka célèbres. Oh ! Pourquoi ça s'est arrêté ? Je vais tout manquer du match !
9: Veuillez patienter. Un technicien va prendre votre appel.
10: Hello, ladies and gentlemen. My name is Jean-Michel Dubois from Otis System Engineering. How can I help you?
4: Je suis coincée, aidez-moi. Ah non, je dois parler en l'air.
10: I see. Don't worry. Can you please give me the serial number of the elevator?
4: I don't know.
10: I do not hear you very well. Could you repeat, please? Hello.
4: I'm stuck in the elevator. Please help me.
10: Kya yaar, faltu mein call karte hain log?
4: C'est pas vrai. Cette manie de parler français tout le temps aussi, alors que je suis anglaise.
9: Veuillez patienter. Un technicien va...
11: Bande de brêles.
4: Dracha ?
11: Ouais, qui c'est ?
4: Yuya, de la maison Silverhawks à Jobar. C'est moi qui fais les commentaires sportifs.
11: Ah ouais, la blondasse qui s'habille toujours en boutique Lolita. Mais comment t'as fait pour reconnaître ?
4: C'était pas très dur.
11: Je suis bloqué dans un ascenseur dans le stade d'Angélique Killer à Fukuoka.
4: Quoi, toi aussi ? Ça n'est pas très banal.
11: Je t'ai descendu à la buvette pour m'acheter un lait de soja... M'acheter une bière. Une bière japonaise. Très bonne au demeurant, de la brasserie, Tazawako. Qu'est-ce que je disais déjà ? Ah oui, si tu me libères de là, je peux bien consentir à sortir avec toi. D'autant que goût mal arqué.
4: Non merci, en plus je suis aussi bloquée que toi.
11: À tous les coups, c'est encore le ninja qui veut me buter.
4: Le ninja ?
11: Ouais, depuis quelques jours, il y a un type tout en noir qui me suit partout où je vais. Mais il n'ose pas s'approcher quand mon père est à côté. Enfin, je veux dire, il a surtout peur de m'affronter. Et c'est bien normal, vu que...
12: Yeah ! Konnichiwa. Vous êtes bien, monsieur Dracho Malfait, je présume. Ne paniquez pas, c'est juste un petit... kidnapping. Veuillez bien garder les bras le long du corps pendant que je vous attache.
11: Ah non !
4: Dracho ? Bon, bah moi je vais demander de l'aide avec mon portable, j'ai du réseau en me mettant dans le coin de la cabine.
3: 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Allez Fruitendo, il faut y aller maintenant. 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
4: Papa ?
3: Ah, te voilà ma fille.
4: Ça fait combien de temps que ça a recommencé ?
3: Bon, je dirais une petite demi-heure. On en est à 23 pour le Japon et 21 pour les États-Unis.
4: J'étais coincée dans l'ascenseur, j'ai essayé de t'appeler, tu t'es même pas inquiétée ?
3: Ah, mais si, bien sûr. Enfin, j'allais remuer ciel et terre. Mais je croyais que tu t'étais arrêtée pour regarder le nouvel épisode de la nouvelle série Naruto Yapudienne. Tu n'arrêtais pas d'en parler hier.
4: Toi, vraiment, tu pourrais plus prendre soin de moi.
3: Désolé.
4: En vrai, je l'ai regardé dans l'ascenseur en attendant les pompiers.
3: Tu ressembles tant à ta mère.
4: Elle aimait les pompiers ?
3: Mais non, elle adorait les animés, voyons. Même si c'est vrai qu'elle aimait bien le manga Daigo, Soldat du Feu.
4: Oh, encore un but de Chill, 23 à 22. Il se débrouille bien.
3: Tu as loupé le doublé de Azuki tout à l'heure. C'était magistral.
4: Et Chizen qui passe à Micheng, il court mais se fait rattraper par Shoko. Il renvoie à Echizen, qui se fait sonner par un cocard venant tout droit d'un éjecteur. Ça venait d'O'Neill qui a bien réussi son coup.
3: O'Neill, qui est sponsorisé par Wasabix, les préservatifs qui pixent.
13: Wasabix, Wasabix.
4: Mais papa !
3: Oh, c'est un nouvel assaut de McMahon qui veut mettre à terre Edgehill 21. Sur le papier, McMahon a l'avantage en puissance et en défense. Mais Edgehill est trop rapide. L'américain a été contraint de changer d'armure de combat car souvenez-vous, son plexus de bilan du fabricant allemand Meissner & Fils a été endommagé lors du précédent match contre le Groenland. Il porte à présent un côté Tsu 260 de la compagnie INA, une gamme un peu en dessous, et a aussi changé d'arme pour cette demi-finale et attaque à l'aide d'un sabre court. Ça y est, on y est, ça se bastonne pour de vrai, ça explose partout comme dans DBZ.
4: C'est incroyable, c'est ahurissant, c'est étourdissant, c'est à peu près tout.
3: McMahon continue de frapper fort pendant ce temps et Shizen marque un nouveau but en collaboration avec les deux autres handbreakers japonais. Bobobo n'a rien pu faire face à leur formation du Neko.
4: Et le coach du Japon, le Whitehair Devil, demande un temps mort. Ils doivent vouloir faire souffler un peu à Shield. Ils enlèvent leur casque de réalité virtuelle et Ozora semble discuter tactique avec son speed jumper.
3: Tsubasa Ozora, qui, soit dit en passant, aurait eu de vilaines affaires extra-conjugales avec des supportrices ukrainiennes. Mais cela, ma chère Yuya, ne nous regarde pas.
4: Oui, tout à fait, ce n'est pas du sport et ce n'est pas à nous de divulguer les rumeurs comme quoi il aurait acheté des uniformes d'écolières ainsi que des costumes de Lara Croft au marché noir des goodies. Cela ne nous regarde pas, papa.
3: D'autant qu'on ne pouvait soupçonner de la part d'un si bel athlète la consommation excessive de bilubeur au gingembre et surtout de poudre de ciboulette. Cette nouvelle drogue bio qui, paraît-il, vous fait voyager très très très très loin. Mais là, on rentre dans un domaine qui, je le précise, ne nous regarde pas.
4: Cependant, il a l'air en forme, il ne laisse pas transparaître les problèmes d'urticaire dû au fait qu'afin d'arrondir ses fins de mois, il s'allonge totalement nu sur un convoyeur motorisé devant un public de riches otaku qui mangent des sushis à même son corps.
2: Ah bon ?
4: Mais cela, bien évidemment, ne nous regarde pas.
2: Oui, évidemment.
3: En effet, et on va s'arrêter là pour la référence, car cette réplique ne nous appartient pas.
4: Mais on devait la faire à un moment. Et tout de suite, nous allons retrouver notre correspondant sur le terrain. Nelson, vous m'entendez ?
14: Effectivement, Nelson, mon fort en direct du stadium.
3: Non, non, en fait, on s'en fout, Nelson. Le match reprend.
15: Tout va se jouer maintenant. Oh, mais... on dirait... Mais oui, il semblerait que ce cher Hachipowa est dans les tribunes.
16: Mais bougez-vous les fesses ! Même Dumbanawa est couru plus vite que vous. Hein ? Il parle de moi ?
15: Nul doute qu'il encourage les Japonais avec passion.
16: Ouais, c'est pas mal quand même. C'est bien.
4: Morgan relance le boire vers Shoko, soutenu par le shooter O'Neill qui repousse les handbreakers japonais.
3: Oh là là là là, on dirait que le capitaine Ozora ne s'est pas reconnecté au terrain. Oui, on peut voir que sa femme est descendue le voir et ça a l'air de jaser en bas. Elle montre du doigt notre tribune. Je ne sais pas ce qui se passe entre deux, mais les États-Unis utilisent cet avantage numérique pour marquer 23 à 24. Ils ont désormais dépassé les Nippons.
4: Vous retrouverez leur discussion privée en intégralité dans le prochain numéro du Radoteur. Ozora revient sur le terrain.
3: Oh là là là là, Edgehill 21 reprend le combat acharné avec McMahon. Les deux speed jumpers sont très en forme. Mais Edgehill recule et concentre de l'énergie dans son arme.
4: Il lance son katana tout droit si vite qu'elle vient se planter dans le torse de McMahon.
3: Heureusement, celui-ci a été protégé par sa cuirasse.
17: Non, attendez.
3: Ah, je l'avais oublié celle-là.
17: Je suis déçue, putain. Trashu Malfurne avait une à l'école, c'est une lame fusion. Elle absorbe la résistance du côté de sous 260. Et ce n'est pas interdit par le règlement depuis l'addendum en page 333 du volume 2.
4: Merci de la précision, Hamilton. Cela devrait calmer le public peu courtois. L'arbitre laisse l'action se dérouler.
3: Ah là là, son armure s'est brisée. Aïe aïe aïe aïe aïe, c'est un coup dur pour McMahon. Mais il ne se laisse pas mettre à terre par Edgehill. Il l'empêche de reprendre son arme. L'américain frappe aléatoirement dans le vide, ce qui a pour effet de faire reculer son opposant.
4: Angel a envoyé un cocard dans un éjecteur qui fuse vers le japonais. Yugato de l'arrêter, mais c'est trop tard, Hachim est coincé. Il évite la balle rouge, mais se prend un coup dans le ventre.
3: Il est à terre. La balle dorée Kintama est envoyée et atterrit dans le camp japonais.
4: McMahon court vers elle, alors que Hazuki n'hésite pas à le tacler pour lui barrer la route. C'est peine perdue, McMahon reste fixé sur son objectif. De l'autre côté, Ozora est immobile, il n'arrive plus du tout à se remettre dans le match après cet arrêt de jeu.
3: Le speedjumper s'empare du Kintama et utilise les câbles pour se hisser vers la victoire. C'est son terrain, il le connaît par cœur, il bondit et met le panier. Les États-Unis gagnent par 39 à 23.
4: Bravo ! J'ai beaucoup aimé ce match, c'était équilibré et très professionnel.
3: Je suis d'accord, nous avons eu droit à une rencontre dynamique et...
17: Mais, regardez ! Un homme en costume est apparu en hologramme gigantesque.
4: Ça devient agaçant ça ! Les gens ont la manie de toujours interrompre la fin des matchs que je commente.
18: Bonsoir. Je me nomme Ami. Je suis l'auteur des attaques survenues dans le monde contre votre communauté. Si j'ai piraté aujourd'hui le système holographique d'Angelic Killer, c'est pour vous annoncer le contenu de la toute dernière prédiction faite par Jabus Dunbanawa, qui fut consignée dans un cahier voilà 100 ans. Le jour de la finale sonnera le glas du monde otaku. Ceux qui souhaitent survivre à cette nouvelle ère peuvent me rejoindre. Le parti de l'amitié vous ouvre ses portes.
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20: Bonjour, une vigilance orange canicule encore étendue, elle concerne désormais 78 départements. La chaleur s'accentue aujourd'hui avec des conditions caniculaires qui gagnent encore du terrain. Les températures maximales seront supérieures à 35 degrés. Du centre Val-de-Loire à la Nouvelle-Aquitaine, elles seront comprises entre 38 et 40 degrés. En Île-de-France, elles seront voisines de 38 degrés. Le ministère des Affaires étrangères confirme avoir lancé une procédure disciplinaire à l'encontre de l'ambassadeur de France en Centrafrique, Bruno Fouché. Dans un article qui doit paraître aujourd'hui, l'hebdomadaire Le Canard Enchaîné affirme que l'ambassadeur a fait venir dans les appartements privés de sa résidence une trentaine de jeunes femmes entre janvier 2024 et mars 2026, poussant les services de protection à signaler une faillite de sécurité. Une fois alerté, le ministère a procédé à une inspection sur place en avril qui a entraîné l'ouverture de la procédure disciplinaire. 11 Français sont détenus en Thaïlande depuis le début de l'été pour trafic de cannabis. Deux autres qui venaient de quitter le pays sont également détenus à Hong Kong aussi pour avoir transporté des valises contenant du cannabis. Un homme soupçonné d'avoir provoqué plusieurs incendies volontaires à Puy-Gouzon dans le Tarn a été condamné à un an de prison dont 6 mois ferme avec obligation de soins. Le suspect a reconnu être à l'origine de 3 incendies différents. Le bilan du séisme survenu lundi en Colombie continue de s'alourdir avec 240 morts et plus de 1300 blessés recensés jusqu'ici. De nombreux dégâts matériels sont également enregistrés. Les recherches de survivants se poursuivent. C'est la fin de ce flash. Une très bonne journée à notre écoute.
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1: Après 2 heures de course à travers les sentiers de la forêt, et plusieurs crises de nerfs plus tard, le groupe est de nouveau réuni.
2: Il faut faire quelque chose pour le barbare, il devient dangereux.
3: Attention!
2: Il n'a pas retrouvé entièrement la mémoire.
4: Tapez!
2: Hola, arrête de mouliner comme ça!
3: Tu vas finir par blesser quelqu'un!
5: Je pense que ce problème de mémoire a fait naître en lui un pouvoir berserk.
3: Un pouvoir berk? Comme les trolls des collines?
5: Berserk!
2: Il ne sent pas la douleur, il est plus habile, mais il ne fait plus la différence entre ses ennemis et ses amis.
3: Berk!
5: Berserk!
3: J'ai compris!
2: Enfin, ça n'a aucun sens. Il n'essaye pas de nous attaquer, il mouline dans le vide comme un glandu.
3: Il est sans doute retenu par sa conscience.
5: Tant qu'elle reste éveillée...
2: Et le nain, alors, il dit plus rien?
3: C'est pas grave, hein?
2: Il est aussi en état de choc. Il s'amuse avec la peluche du donjon.
3: Lamentable.
6: Ça y est, c'est la déprime. Je ne sais pas ce qui me retient de les laisser là.
2: Bah, c'est le barbare qui a les statuettes. Bon, ça d'accord. Mais pour le nain, à quoi il sert?
3: Moi, je vous l'avais dit.
5: Il a l'air plutôt habile au combat.
2: Plutôt habile? Non, là, franchement...
6: Putain, j'en ai marre.
3: Ça ne s'arrange pas.
2: Et toi, t'es bien sûr qu'on est sorti du chemin de l'oubli?
7: Eh bien, en théorie, oui, on doit être hors de son influence.
3: Et regardez, mes cheveux sont tous...
2: Qu'est-ce que c'est que cette lumière?
3: Le nain a disparu.
2: Oh, dame Ned.
5: C'est comme si la lumière l'avait emporté.
2: Pas tout à fait.
3: Les affaires sont encore là.
2: Ouais, il a laissé la pluche aussi. C'est bizarre.
7: Tu peux arrêter, c'est agaçant.
5: Est-ce que c'était une lumière magique?
7: Eh bien, je n'ai rien senti en matière de vibration magique. Néanmoins, je vois difficilement quel genre de lumière peut emporter un nain, même sans ses vêtements.
3: Surtout celui-là.
2: Eh bien, c'est peut-être une lumière divine.
3: Hein?
5: C'est impensable.
2: Mais non, imaginez, peut-être que le dieu des nains a eu honte de lui.
7: Et il aurait décidé de le faire disparaître.
2: Il a voulu le gommer de la réalité.
5: Et ainsi, il peut sauvegarder la dignité des nains.
3: C'est ultra débile.
7: Elle a raison, c'est n'importe quoi.
3: Et puis les nains n'ont aucune dignité.
2: Mais non, je la trouvais très bien, ma théorie.
3: Hein?
7: Il dit que le barbare fait une tête bizarre.
2: Ah, mais c'est vrai, je l'avais oublié, lui.
5: Il est complètement amorphe et il a l'air bête.
2: Concernant ce dernier détail, ça ne change pas beaucoup.
7: Le flash lui a bousillé le cerveau. Eh oh, tu nous vois?
3: On dirait un zombie.
7: Il y a du poulet rôti.
5: Où ça?
2: C'est quoi cette connerie?
7: C'est un stimuli pour provoquer une réaction.
5: Oh.
2: Faudrait quelque chose de plus frappant que du poulet rôti.
7: Mais il adore ça.
3: Eh ben, on pourrait lui donner un coup de bâton.
2: De quelle façon?
3: Un bon coup de bâton sur le crâne.
7: Ouais, ça devrait lui remettre les idées en place.
2: Oh là, oh là, oh, oh, oh. Hey, comptez pas sur moi, hein. Il suffirait qu'il se réveille, si ça lui plaît pas...
7: Là, c'est sûr, il aurait envie de se venger.
2: Non, non, là, je ne sais plus quoi faire. Il faut récupérer les statuettes, et on se casse.
3: Hein? On l'abandonne ici?
2: Ben quoi? T'arrêtes pas de dire qu'il est méchant.
3: Ouais, mais là, c'est pas pareil.
7: Exactement.
2: Bon, ouais, ça y est, vous me faites tout chier, là. Vous êtes content?
3: Il faut être un peu plus positif.
2: Mais comment veux-tu être positif avec des clampins pareils?
7: On va essayer d'assommer le barbare et puis on verra bien.
2: D'accord, mais moi j'y vais pas.
7: Je croyais que c'était toi le chef.
2: Bah, justement, mon devoir c'est de rester en vie. Sinon, qu'est-ce que vous allez devenir?
3: On va demander à l'ogre, c'est son truc de frapper les gens.
2: Ouais, mais faudrait pas que l'envie lui prenne de lui bouffer un bras.
7: Bon, bah je vais toujours lui en parler, hein. Burino Sproch et Tospiri Gladol. Ah bah ça, je m'y attendais.
3: Qu'est-ce qu'il dit?
7: Il veut pas le frapper parce que c'est un ami.
3: Ah.
2: Bah tiens, et toi, tu ne peux pas le convaincre?
7: Pour le convaincre, il faudrait l'énerver. Mais là, du coup, il pourrait le tuer.
3: Ah non, c'est pas mieux.
2: Et t'as pas un sortilège pour assommer les gens?
7: Bonne idée, je vais lui balancer une gifle de Namzar.
3: Oui.
2: Et ben voilà, comme ça on peut se planquer.
7: Ça porte jusqu'à 12 mètres. En plus, avec mon passage de niveau, ça multiplie les effets par 1,8, et compte tenu de la constitution du barbare, je vais booster un peu l'incantation en utilisant une charge de ma bague de puissance. Il n'a pas de résistance particulière à la magie, ce qui donne environ 80% de chance de succès d'engendrer une perte de connaissance.
2: C'est bien tout ça, mais c'est quoi les 20% qui restent?
7: Ah ça, il vaut mieux pas y penser. À 10%, je lui casse tous les membres. À 5%, je lui disloque les vertèbres en entraînant la mort. Et à 5%, ça se perd dans la nature.
2: T'as raison, faut pas y penser.
7: Bon allez, c'est parti, chaud devant.
3: On peut se dissimuler derrière ce gros chêne.
2: Ouais, faut dire au paladin de... Oh mais regardez-moi ça, il dort.
3: Il dit que c'est pour rendre hommage à son dieu.
2: Hommage mon cul, allez on se bouge.
3: J'arrive.
7: Attention, on y va. Talon à Arcos Ordini.
3: Excellent.
4: Qu'est-ce qui se passe?
2: Bon, eh ben, on aura au moins réussi quelque chose dans la journée. Enfin, surtout moi, parce que...
8: Parce que quoi?
2: Eh ben...
3: Il a l'air fâché.
2: Il comprend rien et il pense qu'on est givré.
4: Vous allez me dire ce qui se passe?
2: Allez, je vais récupérer les statuettes et on file.
4: Regardez, regardez, le barbare est à terre, il saigne du nez.
2: Ta gueule. Il a l'air bien sonné. Eh, hey, mais qu'est-ce que c'est que... Encore cette lumière.
3: Derrière les buissons.
2: Il y a trop de feuilles, on voit rien.
8: Allons-y.
2: Parfait, par les poils de la barbe de Goldor l'intrépide.
8: Et on voit rien du tout, là.
2: C'est un déplacement lumineux.
8: Eh, le nain, c'est toi?
2: Bah, qui tu veux que ce soit? Un ours en deltaplane?
8: Je peux pas voir, c'est trop touffu.
3: C'est bien lui.
8: Ça va, pas de soucis.
2: Il se passe que je suis à poil dans la forêt et que cette aventure commence à me léhacher menu.
8: Mais qu'est-ce qui s'est passé?
2: J'en sais rien. Je me suis retrouvé dans un cagibi transparent. Il y avait des types étranges qui me regardaient et qui racontaient n'importe quoi.
8: Eh ben.
4: Dites-moi, ça lui arrive souvent?
8: Il voyage beaucoup, mais en général, c'est quand il est mort.
2: Alors, vous allez me rendre mes fringues? Il y a des orties qui me grattent le cul.
1: Une fois le nain habillé et le barbare redevenu lui-même, la compagnie reprend sa route et traverse une portion de territoire forestier classé dangereux. C'est le moment de faire un nouveau jet dans la table des rencontres. Section forêt, tableau 24, page 452 du bestiaire insolite de la Terre de Fang. 19. Eh ben... C'est pas terrible. 2, 3, 4, 5, 6, 7, 8, 9, 10, 11, 12, 13, 14, 15, 2 km.
2: Et là, le mec en pyjama rouge, qui avait l'air d'être le chef, il dit un truc du genre paix et guérison sur ton peuple. Et donc, je me suis dit que c'était des elfes. Mais ils n'avaient pas d'oreilles pointues. Seulement après, j'ai vu cette fille un peu blonde en pyjama rose, avec un air bête et une sacrée paire de...
8: Stop! C'est incompréhensible, ton histoire.
3: Franchement, je ne vois pas le rapport avec les elfes.
9: Moi, j'en ai marre.
8: Écoutez, vous entendez?
2: Quoi, les oiseaux?
8: Chut.
4: Ce sont des percussions ethniques provenant certainement d'une tribu sauvage.
8: Sans doute. T'es pas obligé de dire ça comme si on était des blaireaux.
4: Comment?
8: Ce sont des percussions ethniques, gna gna gna gna.
4: Mais pas du tout, je voulais seulement dire
8: non,
4: que...
8: Non, mais j'ai bien vu ton petit manège, monsieur le paladin.
4: Eh oh, du calme!
8: Dis donc, t'es vachement susceptible, toi.
2: Je suis pas susceptible, mais faudrait pas trop me prendre pour un con.
4: Je disais juste que les sons provenant...
8: Et voilà, il recommence.
2: Dis donc, tu m'as piqué mes chiantos.
8: Eh, mais de quoi je me mêle?
3: Déjà, assez difficile avec un nain.
8: On n'a pas besoin d'un râleur supplémentaire.
2: Parfaitement.
8: J'ai pas piqué des chiantos d'abord, je sais même pas ce que c'est.
2: C'est des petits bonbons qui sont dans cette bourse.
8: Ah ça? Bah si, j'en ai mangé un.
2: Ah zut!
9: Et merde!
8: Bah quoi, c'est quoi le problème?
2: C'est rien, je t'expliquerai.
3: Regardez là-haut!
9: Quoi?
3: Y'a un squelette accroché dans un arbre.
8: Ah ouais?
2: Mince alors!
3: Ça veut dire qu'il y a du danger?
8: Mais non, c'est juste un type qui est mort en accrochant une guirlande.
2: C'est fini, oui.
4: On dirait qu'il a été pendu et dévoré.
8: Ou alors dévoré et pendu ensuite.
3: Je ne vois pas trop ce que ça change.
8: C'est très important, au contraire. Car dans le deuxième cas, il aurait été mangé par des humains ou des créatures pensantes.
3: Je comprends rien.
2: Elle a dit des créatures pensantes, pas des elfes.
3: Crevard.
4: S'il vous plaît, nous avons un mystère à éclaircir.
8: Oh lui, je me la joue.
2: On s'en tape du mystère.
8: J'ai trouvé.
2: Bah quoi?
8: Tous ces indices démontrent que nous approchons de la clairière des mangeurs de chair humaine.
2: Waouh!
3: C'est affreux!
8: Tout de suite, ça impressionne.
2: C'est pas drôle, vous savez. Et dire qu'on avançait bêtement sans se douter de rien.
8: C'est pas possible d'être aussi chiant.
9: Bon alors, on fait quoi?
2: Ben, on fait des gaufres.
10: Eh oh, messieurs dames?
3: Un homme sauvage.
8: Il était caché dans les buissons.
2: Il a de la peinture sur la gueule et un os dans le nez.
4: Et des plumes dans les cheveux.
10: Bah ouais, c'est moi.
3: Il est beau.
9: J'attaque.
8: Ah non, tu fais chier.
9: Oh.
10: Dites, on aimerait savoir si vous allez vous décider à tomber dans le piège.
8: Comment?
2: Hein?
10: Il y a une fosse piégée à 3 mètres, juste devant vous.
3: Une fosse piégée?
10: Parce que moi et mes potes, on commence à en avoir marre de vos discussions là.
2: Eh ben...
10: Alors bon, si vous comptez pas tomber dans le piège, vous seriez gentil d'aller plus loin.
8: C'est-à-dire que...
10: Vous savez, c'est déjà pas facile de se tenir embusqué toute la journée si en plus il faut écouter les conneries des touristes.
2: Ah bah merci.
8: Ne vous inquiétez pas, on s'en va.
2: Ouais.
4: Nous allons passer à côté du piège. Par ici.
10: Comme vous voulez. L'important, c'est surtout d'aller ailleurs.
9: Bon, bah salut.
10: C'est ça, au revoir.
8: Je me demande si ce n'était pas un de ces redoutables mangeurs de chair humaine.
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0: こんにちは。
1: Bienvenue dans le club générique sur Anime Kids. C'est mercredi, c'est club d'eau.

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2: Il est 15h.
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3: Il est 16h.

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3: Bonjour à tous, on parle objet connecté, un objet connecté qui peut surveiller votre santé à votre place. Des chercheurs ont dévoilé une bague connectée capable de mesurer plusieurs biomarqueurs dans la sueur en continu. Cette innovation pourrait améliorer le suivi du diabète notamment et personnaliser davantage la surveillance de notre santé. En tous les cas, si on faisait confiance à une bague connectée. Aux États-Unis, des ingénieurs de l'Université de Californie ont mis au point une bague connectée capable d'analyser en continu plusieurs biomarqueurs présents dans la sueur. Cette innovation présentée il y a quelques jours pourrait améliorer le suivi du diabète, notamment de l'alimentation et plus largement de l'état de santé. Comment c'est arrivé? Ces chercheurs ont tout simplement mesuré essentiellement des paramètres physiques comme par exemple le rythme cardiaque ou encore le sommeil. Ce nouveau prototype fournit donc des informations biochimiques. La bague peut ainsi mesurer jusqu'à 4 biomarqueurs simultanément parmi 6 disponibles. Le glucose, les corps cétoniques, la vitamine C, l'acide urique, le lactate et l'alcool. Les bagues commercialisées fournissent uniquement des informations biophysiques, mais elles ne donnent pas accès aux informations moléculaires sur les biomarqueurs. L'une des innovations majeures réside dans la collecte passive de la sueur. Grâce à un hydrogel osmotique mis au point par les chercheurs, il n'est pas nécessaire de faire de l'exercice pour produire de la sueur. Le dispositif prélève naturellement le liquide à travers la peau sans douleur. Les essais menés auprès de volontaires en bonne santé et de personnes atteintes de diabète de type 1 montrent que les mesures du glucose obtenues par la bague sont très proches de celles des capteurs de glucose en continu, tandis que les mesures des corps cétoniques correspondent à celles des appareils d'analyse sanguine du commerce. On se retrouve très vite avec d'autres objets connectés à découvrir.
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Bonjour tout le monde. Une fois n'est pas coutume, j'ai pas vraiment le cœur à délirer, car j'ai véritablement envie de vous faire découvrir un titre on ne peut plus important dans la culture manga. Adachi no Gen. Gen d'Hiroshima, en version française.

0: Il était une fois, durant la Seconde Guerre mondiale, la famine à Kaoka.
1: Malgré le froid de l'hiver, le blé peut germer et pousser lorsqu'on s'occupe bien de la terre. Il grandit alors de manière robuste. Il lutte contre le vent et la neige et donne ensuite de beaux épis.
2: Hé, Pa, t'as vu comme ils ont bien grandi nos épis? On a bien fait de travailler autant pendant l'hiver.
3: Ah, tu as bien raison.
2: Shinji, on va bientôt pouvoir se régaler, hein?
4: Ouais, tu m'étonnes.
2: On va pouvoir faire du pain.
4: Et peut-être même des pâtes.
3: Fils, il faut vivre comme ces blés.
2: Ouais, Pa, t'arrêtes pas de nous le dire. Les enfants, faut être fort et courageux. Même si la vie est dure. Ah, oh, sale garnement!
1: Hiroshima, avril 1945. Dans le Pacifique, la guerre opposant le Japon aux USA et à l'Angleterre touche à sa fin.
5: Même s'il est tôt ce matin, je dois y aller, moi le sonnage pars encore le ventre vide. Le riz est rare, je dois me battre pour ma patrie et combattre l'ennemi pour notre peur.
2: Oh non! Encore une attaque aérienne? Pas!
6: Allez, à la maison, vite!
7: Attaque aérienne!
8: Dépêche-toi!
7: Attaque aérienne!
2: Ah! Rejoignez les abris! Man, dépêche-toi!
3: C'est bon, on peut y aller?
8: Gen, Shinji, mettez aussi vos capuchons.
2: Hé, hey, Eiko, tu sais quoi? Les blés sont enfin mûrs! On aura bientôt du pain!
9: Grande nouvelle!
2: Par contre, ce sera pas pour toi, Akira! Vu que tu dois partir à la campagne.
10: Allez, grouillez-vous un peu. On entend déjà les avions.
2: Ok, Koji. Ouais, la riposte anti-aérienne. Allez, les gars, vous allez les exploser, ces connards d'Amerloc.
8: Arrête de faire n'importe quoi, Gen. Viens à l'abri, vite.
2: Oh la vache, les avions américains. Ils descendent tout près.
8: T'as fini, oui? Rentre vite! Tu te rappelles pas, mercredi, la fillette qui est morte à cause de la rafale. Reste dans l'abri, compris?
2: Oui, maman.
0: Daikichi, le père, était tout sauf un mouton. Et sa vision du conflit n'était pas en adéquation avec celle du gouvernement.
11: Garde à vous! Aujourd'hui, exercice de combat avec les lances en bambou. Il faut être prêt à bouter les envahisseurs américains ou anglais. Nos soldats combattent au front, mais il faut être paré pour les soutenir si d'aventure l'ennemi arrivait jusqu'à nous. Pour la gloire de l'empereur!
10: Oh. Nakaoka!
12: Présent.
10: Nakaoka! Vous avez bu!
13: Pour participer à ces conneries, à part en étant bourré.
11: Inadmissible! Venir sous, alors que nous protégeons notre patrie! Quelle honte! Mais vous continuez?
12: C'est pas de ma faute, je bouffe que des patates, alors...
10: Vous êtes juste un feignant de première! Et vous pensez que le Japon gagnera la guerre avec des pitres comme vous dans son armée?
12: Désolé, ça sent vraiment tout seul aujourd'hui.
11: Qu'il aille crever en enfer, celui-là! Allez, je continue l'explication. C'est Onishi qui va vous faire une petite démonstration. Durant la guerre contre les Russes, il a empalé 38 soldats et a réalisé de nombreux actes patriotiques.
14: Chef, j'en ai buté 40 de ces salauds russes. Pas 38, 40.
11: Oh, désolé.
14: Écoutez bien, si on veut transpercer l'ennemi, il faut bien tenir la lance et donner un coup sec dans le cœur. Une fois la lance à l'intérieur, il faut vite la retirer. Sinon, elle va prendre à la chair. Elle sera beaucoup plus difficile à enlever. Ok? Regardez bien. Yo! Yo!
15: Ça, c'est du soldat. Respect.
10: Ça se voit tout de suite qu'il a de l'expérience. 40 et demi, quoi.
11: Allez, Junior! Entraînez-vous à séguiller ces enfoirés d'Américains!
14: Prêt! Attaquez!
10: Vous en arrêtez avec vos boyaux, là? Ça suffit, Nakaoka! Vous ne respectez rien! Vous êtes une honte pour notre fière nation! Vous entendez? Une honte!
12: J'y peux rien, moi. Quand je pousse, ça sort comme par enchantement.
14: Il faut faire quelque chose, chef! C'est de l'antipatriotisme!
10: Oui!
12: Mais c'est pas ma faute. J'ai les intestins en vrac à force de manger n'importe comment.
6: Parce que vous croyez vraiment qu'on va anéantir les Américains avec de vulgaires lances en bambou? Avec leurs mitraillettes, on fera pas long feu? Les USA sont autonomes avec leur pétrole. Nous, on n'a rien. Un pays insulaire comme le Japon ferait mieux d'avoir de bonnes relations avec les autres États pour pouvoir commercer. Il n'y a que comme ça qu'on pourra s'en sortir. C'est d'une stupidité sans nom, cette guerre!
10: Quoi?
6: Ces Richards du gouvernement manipulent notre armée. Ils s'engraissent sur le dos de nos morts! Et vous, moutons de Panurge, vous suivez le mouvement! Cette guerre, c'est n'importe quoi!
10: Sanakoka, tu vas le payer!
6: M'en fous! Je quitte cette mascarade! J'arrête tout! Vous verrez bientôt que j'avais raison.
3: Mais il sera trop tard.
10: Sale traître!
0: Cependant, quand on a un traître dans la famille, la vie devient vite un parcours du combattant.
10: Aïe!
2: Qu'est-ce qui a fait ça?
9: Ryukichi, le fils du chef du quartier.
16: Oh là! Interdiction de passer pour les traîtres comme vous.
8: Mais qu'est-ce que ça veut dire?
16: Ferme-la! T'es la fille d'un sale traître de pacifiste. Votre famille, c'est une honte pour le quartier. Vous allez voir ce qu'on fait aux traîtres comme vous. Allez-y les gars.
17: Ouais!
8: Mais arrêtez!
2: Non! Les guettas de papa!
18: Les guettas? Elles sont foutues. On n'aura jamais l'argent pour acheter les gâteaux maintenant.
2: C'est pas vrai!
8: Mais quel salaud! T'es content de toi?
16: T'as osé me toucher, la traîtresse?
15: Yukichi, tu vas pas te laisser faire par une gonzesse, non?
8: Nos parents, ils ont sué sang et eau pendant plusieurs jours pour fabriquer ces guettas. On va pas laisser faire ça.
16: Moi je dis, bien fait pour les traîtres. Allez, on va la foutre à poil, elle.
8: Traînez, oh, mais lâche-moi.
2: Non,
8: traître.
15: Alors là, touche pas ma sœur et arrête de faire un mal de mon père.
16: Mais lâche-moi.
18: Allez, Gan, bouffe les doigts.
16: Mais faites quelque chose, il est en train de m'arracher les doigts!
15: Mais tu vas lâcher prise, enfoiré! Connard!
19: J'ai mal! Au secours, j'ai mal!
12: Putain, il lui a bouffé les doigts, quoi!
10: On voit même les os!
12: Brouillez-vous! Il est fou!
15: Allez, on se bat!
9: Ces connards s'en prennent à nous parce que papa est pacifiste. C'est de sa faute. Papa n'est qu'un sale con.
0: Puis il y eut le 6 août 1945. 8 heures, 16 minutes, 2 secondes.
8: Echo, fais vite.
20: Oui, j'y vais.
10: Ah, j'ai la forme aujourd'hui.
21: Au boulot.
10: Le navire Shinjimaru rentre dans le port. Il apporte une cargaison de patates douces pour tous les enfants d'Hiroshima.
22: Belle journée, pas vrai?
3: Ah, ça fait plaisir. J'ai l'impression que l'après-midi va être chaud.
11: Allez, emmenez les pierres là-bas. Quant à vous, il faut avoir détruit ce bâtiment en ruine dans la journée. On a besoin de place en cas de fuite si jamais les Américains nous bombardent.
1: On aurait dit le début d'une journée ordinaire à Hiroshima. Pourtant, une des scènes les plus tragiques de l'histoire de l'humanité allait bientôt avoir lieu.
20: Petit, excuse-moi.
3: Tu peux vous aider?
20: Je cherche la classe des élèves de première année. C'est encore à l'école, ou bien ça se passe au temple?
3: Alors ça, vaut mieux demander à l'instituteur. Hein? Mais c'est un B-29, ça! On dirait qu'il vient par ici!
20: Étrange. Il n'y a pas d'alarme, pourtant.
3: Il brille fort avec les reflets du soleil.
23: L'altitude est aux 36 000 pieds. Paré à lancer la bombe atomique.

0: On aurait dit le terrifiant cri d'un démon. Le champignon atomique atteignit les 10 000 mètres de hauteur en à peine 3 minutes. À Hiroshima, le temps se figea.
1: Qu'est-ce qui se passe? Je vois rien. Où je suis?
2: Les murs. C'était quoi cet éclair dans le ciel? On dirait la dame de tout à l'heure. Qu'est-ce qu'elle a eu?
1: Eh, madame!
2: Ah! Elle est morte! Quelle horreur!
1: Ah! Quelqu'un!
2: Eh, monsieur! Venez m'aider, s'il vous plaît!

0: Tout est détruit.
1: Et les gens, on dirait qu'ils fondent. Maman, Echo, Shinji.
2: Que dire de plus? La famille Nakaoka s'en est-elle sortie indemne? Egen, comment va-t-il continuer à vivre dans cet enfer? Si vous aimez un tant soit peu la culture manga, il va falloir dès à présent aller lire la suite. Les mots me manquent, alors je ne dirai qu'une chose. À bientôt, pour de nouvelles aventures, encore plus fabuleuses.

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4: Il est 17h.

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0: こんばんは。
1: La météo pour ce jeudi 13 août, toujours un soleil de plomb et une chaleur caniculaire. Les températures pour ce jeudi matin, 18 degrés sur Brest, 19 à Lille et Strasbourg, 21 sur Bordeaux, 24 degrés pour Paris et Lyon, 24 également pour Ajaccio, 25 à Marseille et Bordeaux. Et pour ce jeudi après-midi, 29 degrés attendus sur la Bretagne, 30 en Normandie, 36 degrés sur le Grand Est et les Hauts-de-France, jusqu'à 40 degrés sur la région parisienne. Dans la moitié sud, il fera 28 degrés sur la région de Biarritz, 33 en Corse et sur la Côte d'Azur, mais jusqu'à 39 en Occitanie et 40 degrés sur la région bordelaise.
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0: Salut à tous, c'est Génération Manga, ravi de vous retrouver pour cette nouvelle édition. Alors aujourd'hui, émission spéciale générique, on va retracer un petit peu l'histoire des génériques en compagnie d'une personne que vous connaissez bien, Rui Pasquale. Salut Rui.
1: Salut Christophe, et merci.
0: Tu es co-auteur de ce fameux livre, La belle histoire des génériques télé, de Goldorak à Pokémon. On va parler à travers cet ouvrage des génériques. Alors les génériques, c'est un secret pour personne, c'est une passion pour toi depuis longtemps. On se rappelle des fameuses années Logarithme où tu avais déniché pour cette collection de CD quelques pépites, des pépites qui auraient disparu sinon. Je pense notamment à la princesse Saphir. Tu peux rapidement nous donner quelques anecdotes sur cette période Logarithme et ses raretés?
1: Oui, effectivement, bah dis donc, tu as une bonne mémoire, tu me rappelles même des choses que des fois j'ai même tendance à oublier moi-même. Effectivement, c'était la période où je travaillais. Alors donc voilà, j'ai signé ce livre avec Olivier Fallet, qui est donc le responsable en France de Crunchyroll, voilà, une espèce de Netflix du dessin animé japonais, et qui était un ancien rédac-chef de Animeland notamment. Et donc déjà du temps des années 2000 de Logarithme, je travaillais avec lui en maison disque, donc pour ce label, donc Logarithme. Et on avait sorti quelques compilations, donc intitulées Master Générique, soit les IDDH, les Success Sabon, etc. entre autres. Et dans le cadre de mes, entre guillemets, investigations, entre guillemets, c'est un bien gros mot, des années IDDH Narcisse X4, j'étais rentré en contact avec, entre autres, Jean-Daniel Mercier, qui était arrangeur, qui a travaillé beaucoup pour Chantal Goya, et qui a aussi arrangé parfait quelques titres comme Judo Boy, Dan et Danny, Crocus et compagnie. Et lui-même avait déjà aiguillé sur pas mal de noms de chanteurs, et je le remercie énormément, il n'est plus de ce monde malheureusement, c'est grâce à lui que j'ai retrouvé un grand nombre de noms de chanteurs, je le dirai jamais assez. Et il m'avait aussi aiguillé sur d'autres personnes autour de IDDH, parce que disons les choses franchement, chez IDDH, c'était pas toujours très très bien rangé. Et donc on avait approché une personne qui s'appelait Jacques Barou, si ma mémoire est bonne aussi, qui avait travaillé sur quelques génériques, et il restait quelques mystères. Donc notamment celui de détecter les masters perdus de Pollen, de Nell aussi, et de Princesse Saphir. Bon, il y en avait d'autres aussi, mais je parle vraiment de ceux dont on cherchait encore la trace. Et donc des choses surtout qu'on a apprises, c'est-à-dire que notamment pour... si ma mémoire est bonne, par exemple sur Pollen, chose qu'on ignorait, sur le répondeur de IDDH à l'époque, un répondeur qui s'appelait Canal Junior, qui était en fait l'autre branche musicale de IDDH, je ne sais pas si c'est très clair ce que je raconte, il y avait effectivement la possibilité d'écouter des chansons sur le répondeur téléphonique. Et l'indicatif, je bifurque un peu, mais j'espère que ça fera plaisir à certains auditeurs ou spécialistes des génériques, ce répondeur nous permettait d'entendre des chansons d'IDDH. Et en fait, on entendait la version longue de Pollen, qui n'est jamais sortie en disque. Je trouve que c'est une belle anecdote. Et on a fini par donc découvrir aussi qui est la chanteuse donc de Pollen. Et parmi les personnes qui avaient travaillé sur ces génériques, on a retrouvé donc Jacques Barou, qui est venu avec du matériel. Dans ces génériques, on a dû scoltiner avec Olivier pas mal de bandes à écouter, énormément. Des bandes pas toujours master, des fois des copies sur cassette audio. Et effectivement, on a fait le tour, pensant ne plus en retrouver. On a retrouvé finalement, il y avait plusieurs choses. Je sais plus si c'était que Jacques Barou, honnêtement, parce que ça commence un peu à dater, mais je me souviens qu'on était tombé entre autres sur plusieurs versions de Marianne Première ou de Prince Vaillant, qui était tantôt interprété par un homme, Frédéric Fresson, tantôt interprété par une femme, qui des fois ont servi tour à tour de générique. Je ne sais pas si elles ont toutes servi de générique, honnêtement, c'est un peu flou là aussi, on n'a pas les infos total, je crois que oui, mais c'était plus souvent quand même la voix de Frédéric Fresson qu'on entendait. Et dans ce lot de chansons, si je dis pas de bêtises, figurait notamment le générique. Alors on a retrouvé le générique de Crocus. Ça a été formidable en version longue, en bon état encore. Et on désespérait de retrouver. Alors on a retrouvé aussi le générique de Pollen. On a pu avoir aussi la version longue, celle dont je parlais sur le répondeur de Canal Junior à l'époque, mais c'était une maquette de Jacques Barou lui-même, hein, qui chantait dessus avec une voix masculine. Donc ce n'était pas la bonne version, mais c'était tout ce qui restait. Donc là, malheureusement, je crois qu'après toutes les pistes, à moins d'un miracle demain, pour l'instant, c'est un peu foutu pour ce générique-là, pour retrouver le master d'origine. De Princesse Avril, eh ben, c'est Marie Mercier, en fait la fille de Jean-Daniel Mercier, qu'on appelait la petite Marie dans les années 80, pour ne pas la confondre avec Marie Dauphin de Récréa 2, et qui a chanté Tchao et Grodo, L'Oiseau Bleu, Des Méthanes. À la base, elle est créditée, plus connue, en tout cas peut-être pas créditée sur tous les disques, mais notamment Tchao, elle a été mise en avant aussi sur le clip, sur ce titre-là, parce qu'elle avait une voix d'enfant, donc c'est, disons, c'est un bien gros mot, plus connu qu'elle a chanté Des Méthanes, L'Oiseau Bleu, et donc Tchao et Grodo avec sa voix d'enfant, ce qui est moins courant, ce qu'on sait moins, parce qu'elle a, je ne sais pas si c'est le terme, muet, enfin, une fille ne mue pas, enfin, j'exagère un peu, mais elle a un peu changé de voix en devenant adulte, et donc, effectivement, sur Dan et Dani, qu'elle a co-interprété avec Sandrine Bonnet, qui est aussi la chanteuse d'Isabelle de Paris, ou le générique de Prince Saphir, qu'elle a chanté aussi avec les chœurs d'enfants d'Anière ou du Bondy, je sais plus, enfin, bon, en tout cas, des chœurs d'enfants de mémoire, sa voix avait un petit peu changé. Et d'ailleurs, j'ai une anecdote. Les deux filles qu'on entend, on n'a pas eu le temps de le placer dans le livre, je le dis là. Bon, ça intéressera personne, mais c'est pas grave. Il y a un disque qui s'appelle Les Kids Megamix de IDDH, qui est assez rare, qui reprend une compilation, etc. Et bien, ce sont déjà Marie et Sandrine, ado-adultes, parce qu'elles avaient à peu près 17-18 ans quand elles ont chanté Dan et Dani, qui chantent l'intégralité des chansons de IDDH de ce disque Megamix. Je pense pas que beaucoup de gens le savent. J'ai fait une longue parenthèse sur Marie Mercier, désolé.
0: Alors justement, on va écouter Princesse Saphir de Marie Mercier. On se retrouve tout de suite après, bien sûr.

0: De retour donc avec cette spéciale générique en compagnie de Rui pour parler de cet événement, la belle histoire des génériques télé. Alors, comment est né finalement ce projet de livre ? Comme on l'a dit, ça fait des années que tu t'intéresses aux génériques, etc. Mais quel a été le déclic, le pourquoi du comment ?
1: C'est presque un projet d'une vie en quelque sorte. Enfin là, j'exagère un peu, mais en fait, Olivier a toujours collectionné des disques. Il a toujours un amour très prononcé pour l'animation japonaise, dont il est un grand spécialiste, ou l'animation même tout court, mais quand même pas mal, et les mangas. Et à côté, une grande passion aussi pour la musique, puisqu'il avait fait, je ne sais pas si on a le droit de citer, enfin, travaillé aussi pour Radio Super Loustic, où il était aussi l'un des premiers, si ce n'est le premier, qui diffusait ce genre de générique. Moi-même, de mon côté, j'ai écouté aussi cette émission. J'ai moi-même collectionné des disques de mon côté depuis des années. Donc, disons qu'il y avait déjà de notre côté, en termes de collection de disques et de bagages, s'intéressant aux BO, de dessins animés ou de cinéma d'une manière générale, ou les génériques, déjà cette collection solide qui nous a permis, déjà étant enfant et adolescent, d'identifier un petit peu quelques noms d'interprètes, etc. Puis arrivé effectivement les années la 5, Club Dorothée, qui ont permis de faire connaître des gens comme Bernard Minet, Marie Dauphin, en tout cas ceux qui étaient plus médiatisés. Donc on avait déjà une base. Mais là, on parle d'il y a très très longtemps. Mais bien plus tard, quand j'ai commencé à travailler, donc entre autres pour Animeland, mais je l'avais déjà fait pour Radio Junior ou d'autres radios, fréquences cartoon, etc. À un moment, j'ai pris la relève. J'ai été amené à remplacer Pascal Revoil, que je salue, avec qui j'ai fait mes débuts en radio, qui faisait le portrait de voix avec Olivier. Donc à ce moment précis, j'ai commencé à faire des portraits de voix avec lui, c'est-à-dire qu'on s'intéressait aux comédiens donc qui font du doublage. Et donc, parfois, il arrivait, dans le cadre de nos enquêtes, que je puisse interviewer soit des gens comme Noam, soit comme Jacques Cardona, qui est le chanteur des Cités d'Or ou d'Ulysse Revient. Et donc, ponctuellement, en dehors des comédiens de doublage, on a commencé à s'intéresser aussi aux chanteurs de génériques de dessins animés. Et j'ai été amené aussi, comme je le disais, à travers Jean-Daniel Mercier, Charles Level, qui a écrit beaucoup de génériques de la 5, mais aussi Rémi sans famille et autres Winnie l'ourson, Dr Snuggle et j'en passe. Donc à m'intéresser aussi aux auteurs, aux compositeurs, etc. Olivier a fait des enquêtes de son côté. Donc ensuite, là déjà, on commençait à avoir de plus en plus de noms, d'anecdotes sur ces sujets, etc. Mais on n'était pas encore au bout du gros du gâteau, j'ai envie de dire. Sont arrivées les années de logarithme que tu soulignais là, dans les années 2000. Là, ça a été formidable parce que grâce à Jean-Daniel Mercier, entre autres, on a pu encore aller plus loin dans les enquêtes. Et en fait, c'est un ensemble de choses. C'est-à-dire que moi, ça faisait déjà un moment que je réfléchissais à cette idée de livre, et tu sais très bien pourquoi. Voilà, parce que nous avons aussi, on peut le dire, pensé à différentes versions de livres, que ce soit sur les séries télé, pas forcément que les dessins animés. Enfin, il y a des choses, disons, qui étaient nées de manière directe ou indirecte par différents biais. Et Olivier avait travaillé sur une version, disons, plus centrée sur les dessins animés. Japonais, enfin, commencer en tout cas à réfléchir à quelque chose autour de ça, des génériques d'une manière générale, mais plus dessins animés, pas que la télé. Moi, j'avais un conducteur de mon côté qui n'était pas encore complètement établi aussi, et donc, à un moment donné, vu que j'avais fait pas mal d'enquêtes aussi de mon côté, vu que lui en avait fait pas mal du sien, on a décidé de réunir ce qu'on avait l'un et l'autre, parce que notre jeu de cartes entre guillemets était complémentaire et qu'on avait commencé à creuser pendant les années logarithme pas mal cet univers là et disons que ce livre a permis encore jusqu'à l'été dernier, on n'a pas arrêté d'être surpris l'un et l'autre encore. On pensait tout savoir, c'est un bien grand mot, en tout cas en savoir déjà pas mal, et en se replongeant dedans, ça n'a pas été juste réactualiser quelques enquêtes d'Animeland, ça aurait été beaucoup trop simple. Ça nous a permis de gagner un petit peu de temps quand même, mais ça ne suffisait pas, il fallait tout refaire, parce qu'en fait, depuis les années logarithme et Animeland, il s'est passé pas mal de choses qui ont aidé aussi. Des sites comme Encyclopédisque, Internet qui a balancé plus d'émissions télé. Vraiment, depuis début des années 2000, Alors que si on avait fait ce livre du temps des années logarithmes, je pense qu'on aurait été coincé. Donc les choses arrivent au bon moment, on n'aurait pas eu toutes ces informations. Donc Internet a beaucoup aidé, beaucoup de sites, d'émissions de l'INA sont ressortis, beaucoup plus d'interviews sur ces chanteurs, beaucoup plus de révélations sur les pseudonymes. Il y a notre travail d'investigation de fond qui est là, qui est important, qui est indéniable, sans vouloir être vantard. Il y a énormément d'anecdotes, d'enquête de fond qu'on retrouve dans ce livre, on peut le dire, hein, soyons francs, qu'on ne retrouvera jamais sur Internet ou ailleurs, qui ne sont trouvables uniquement dans ce livre. Je peux citer notamment le chanteur de G.I. Joe qu'on a retrouvé donc cet été, mais aussi la chanteuse du générique des Bisounours, notamment Magali Bonomano, enfin qui était la fille de Charlotte Bonomano, qui s'appelle en fait Magali Solos pour être précis, mais aussi Charlotte Bonomano, qui était la chanteuse de J'aime les hologrammes, de Mes tendres années ou de Cœur ou de Mofli entre autres, qui malheureusement est décédée d'un accident de bagnole et qui était à la fin des années 80 la secrétaire de Jean-Luc Azoulay, qui a aussi participé à certaines sitcoms, qui est même apparu dans Pas de pitié, Crevure les croissants, et qui avait même un disque en préparation de son côté, qui a même fait de la télé. Il existe une archive chez TF1, enfin je vais pas m'étaler, je vais pas tout révéler dans ce cas-là, il faudra voir dans le livre en détail. Le chanteur de Rémi Sans Famille, qu'on a pu retrouver aussi, donc était jusqu'à présent, crédité sous le nom de Cyril. Maintenant, on a son nom complet, c'est Cyril Depont. Après des recherches et des recherches, alors que je croyais ne plus jamais y arriver, on a fini par le retrouver seulement il y a quelques mois, à force d'indices, à force de recherches, souvent avec les noms de paroliers, d'auteurs, de compositeurs. Et pourtant, Dieu sait qu'on en avait posé des questions à nombreux chanteurs. Des fois, la chance est venue à nous aussi. Pendant un des concerts de Claude Lombard, donc à Paris, c'est directement, alors qu'Olivier Constantin, le chanteur de Cobra, nous en avait parlé, c'est vrai qu'il m'avait déjà dit depuis un moment, il y a un de mes potes qui travaille avec moi, qui est choriste aussi, qui a fait le générique, mais j'arrive plus à me souvenir duquel, etc. Mais je vous parle d'il y a 15-20 ans. Et donc on n'avait pas plus tilté à ce moment-là avec Olivier, on savait pas de quel générique il s'agissait, Olivier ne s'en souvenait pas non plus. Alors quelle n'a pas été notre surprise lors d'un concert de Claude Lombard, quand Jean-Jacques Cramier, donc pour le citer, directement est venu à nous. Là, ça a été du bol, c'est pas nous qui sommes allés le chercher, c'est lui qui est venu à nous par le hasard de la vie, parmi les choristes présents avec Claude Lombard, et qui nous révèle spontanément « Ah, au fait, j'ai fait un truc à l'époque, je sais pas si vous en souvenez, qui s'appelle l'Empire des Cinq. » Et là, on tombe des nues. On cherchait son nom depuis longtemps. Mais en réalité, son nom, on l'avait déjà. Parce que sur la pochette du disque de En route pour l'aventure, est déjà crédité le nom de Jean-Jacques Cramier. Mais il fallait pouvoir faire le rapprochement vocal, parce que sur le générique de En route pour l'aventure, on reconnaît maintenant avec le recul son timbre, mais il le chante de manière un peu plus décalée, dans un esprit un peu plus Gotenner. Et pour cause, il a bossé avec Gotenner. Et d'ailleurs, quand on écoute En route pour l'aventure, on croit presque entendre Gotenner. C'est normal, il fait partie des gens aussi crédités sur le disque, et Jean-Jacques Cramier a bossé avec lui. Je fais une longue parenthèse, pardonnez-moi. Et donc, du coup, voilà, on avait l'indice, mais on faisait pas le lien. Et en fait, finalement, Jean-Jacques Cramier, on a chanté bien d'autres, même encore aujourd'hui. Il a travaillé aussi sur Astérix, sur plein d'autres choses avec Liliane Davis. Donc, voilà, je révèle quelques petites anecdotes au fur et à mesure, mais il restait quelques chanteurs de l'ombre. Bien, le chanteur de Capitaine Flamme, c'est un peu différent. On avait déjà son nom depuis des années, il s'appelait Richard Simon. Longtemps, on a cru que c'était Jean-Jacques Debout, mais finalement, ça faisait déjà un petit moment que, disons, les plus spécialistes, hein, je parle pas du grand public, qui sont à fond dans les génériques, savaient qu'on avait identifié son nom. Je remercie encore Jean-Daniel Mercier de m'avoir permis d'identifier ce nom. Donc un choriste qui a dépanné, que Mercier a appelé pour venir chanter Capitaine Flamme quand Jean-Jacques Debout, qui avait signé et composé la musique, et Roger Dumas les paroles, cherchait quelqu'un sous le coude pour faire vite et pour changer un peu de couleur vocale. Richard Simon était là au bon moment. Malheureusement, il est décédé à la fin des années 90 d'un cancer. Et je pense qu'il n'a pas eu le temps de vraiment de savourer le succès de ce titre. Il a fait aussi pas mal de productions pour les Poppies, il était pas mal dans l'ombre, fait partie du groupe Titanic et travaillait même avec Framboisier dans les années 70. Et il a sorti quelques disques avec différents pseudonymes et quelques reprises de Disney des Poppies. Mais finalement, on ne sait pas grand-chose sur lui. Bah, là aussi, je remercie d'ailleurs... on l'a vu aujourd'hui en soirée, tu as pu aussi le voir et discuter un peu avec lui, le neveu de Richard Simon, qui nous a permis de dresser avec Olivier un portrait plus... On avait déjà pas mal d'anecdotes, mais il nous a permis d'affiner encore Donc ce portrait de Richard Simon. Pareil pour Magali Solos, là il a fallu que j'aille jusqu'aux États-Unis retrouver sa piste par le biais d'AB Productions. Je remercie aussi Jean-Paul César et d'autres personnes de m'avoir aidé. Là ça a été vraiment formidable. Donc la chanteuse, alors là je vous dis pas aussi tout le... Voilà, donc la chanteuse des Bisounours, c'est assez intéressant parce que en fait la petite jeune fille blonde qu'on voit dans l'un des génériques, parce qu'il y a plusieurs génériques des Bisounours, celui qui s'appelle Bisou Bisounours, qui est le troisième, si je dis pas de bêtises, on voit une petite fille blonde, une petite minette de 10-11 ans à tout péter, qui fait des câlins avec son Bisounours à côté. Il y avait un clip chez AB Productions qui passait. Bah, figurez-vous que cette jeune fille blonde, donc la voix qu'on a, bah, c'est celle de Magali Solos, mais la fille qu'on voit à l'écran n'est pas Magali Solos. Mais ça, c'était déjà courant chez AB. Les Sandrine et Stéphanie qui chantaient sur Dis-moi Bioman n'étaient pas non plus au niveau des visages et des personnes forcément les bonnes chanteuses. Il y avait donc chez AB souvent des castings d'enfants, mais pour la télé, pour des raisons qui appartiennent à AB, on mettait la voix des choristes à l'écran, mais on mettait le visage d'autres chanteuses. Est-ce que les familles voulaient pas faire apparaître les chanteuses pour les protéger un peu? Y a-t-il d'autres raisons? Là, je n'ai pas toutes les réponses. Mais toujours est-il que dans le cas de Magali, qui est donc la fille de Charlotte Bonomano, elle était bien planquée, ça faisait des années qu'elle était partie aux États-Unis, elle est devenue productrice de films et tout. Voilà, ça, on a pu découvrir, elle avait chanté notamment Bouton d'or, La tactique de l'élastique, un disque d'AB Kid qui n'a rien à voir avec Trois Pitchounettes, qui en fait, les Trois Pitchounettes n'étaient qu'une seule personne, c'est cette même Magali Solos, et la chanteuse donc du tube, qui était aussi classée au top 50, Bisou Bisounours, bah c'est elle, et on a découvert que c'était aussi la fille de Charlotte, la secrétaire de Jean-Luc Azoulay, qui chantait Mes tendres années, et qui est venue à AB Productions grâce à Liliane Davis, quand elle galérait un peu, et qu'elle faisait des chansons, et qu'elle travaillait en banque, mais qui était pas trop... Je pense qu'elle avait plus envie d'aller vers la musique, elle a bien fait. Ce qui est juste malheureux, c'est qu'effectivement, elle soit morte prématurément. Donc voilà le genre d'anecdote. J'ai oublié de dire que Magali Solos a aussi chanté le générique de Micha, le petit ourson. Et depuis, elle produit pas mal de clips d'artistes et autre chose aussi aux États-Unis. Et là aussi, pendant des années, on n'avait qu'un nom Charlotte et on n'avait qu'un prénom Magali. Donc on ne pouvait pas aller très loin, mais grâce à AB Productions, qui a accepté, on ne l'a pas su tout de suite, hein, on avait déjà exploré les pistes avec Gérard Salès, il ne se souvenait plus très bien à AB, Jean-Luc Azoulay aussi qu'on avait interviewé, c'était un peu vieux, donc ils n'avaient pas forcément les coordonnées, et miraculeusement, AB Productions, et pas que, Jean-Paul Césari, qui avait gardé quelques souvenirs et quelques contacts chez JLA Productions, donc merci beaucoup aussi à JLA Productions, c'est grâce à eux, qu'on a pu enfin retrouver donc cette Magali et plus de choses, de photos et d'éléments sur cette Charlotte Bonomano qui étaient des pistes encore restées entre guillemets inédites. Donc je suis particulièrement fier, enfin il y a plusieurs choses dont je suis fier dans le livre, hein, bien évidemment, mais sur ces enquêtes ultimes, ces recherches qu'on a fait, j'étais pas loin sur la piste de Transformer pour un monde meilleur, mais apparemment ce n'est ni Cyril Assou, ni l'ingé son, Vera Baudet, je crois qu'il n'y a pas de souvenir non plus, donc on n'a toujours pas la piste du chanteur de Transformer, c'est semble-t-il un choriste qui chante pas trop mal, on n'a pas encore abouti,

En résumé, pour faire simple, pour les amateurs de génériques, disons pas de dessins animés en général, parce qu'il en manquerait encore quelques-uns, mais je dirais que ceux qui s'intéressent aux génériques tirés de dessins animés japonais, en fait, il n'y en a pas tant que ça qui manque, hein, ça se compte sur les 5 doigts d'une main. C'est simple, aujourd'hui, il ne manque plus que... sinon, on a résolu à peu près tous les mystères des génériques à très peu de choses près, qui se comptent, c'est le premier générique de Conan le Fils du Futur, l'interprète reste inconnu. Le premier générique de Calimero, d'après la version japonaise, reste encore à ce jour inconnu. J'avais demandé à Marco Pago, le créateur de Sherlock Holmes et Calimero, qui ne savait pas non plus qui c'était, donc là, on n'est pas sorti de l'auberge. Le studio de doublage, c'est un peu vieux, bon bref, on n'a pas encore abouti. Il y a une chanteuse qui est créditée qui s'appelle Mélanie B. Alors B comme quoi, on sait pas quel nom de famille, c'est le seul nom et indicateur qu'on a pour le générique de Ordi et les Grandes Découvertes, qui est un nom de... d'une série aussi d'un dessin animé japonais, donc on l'a toujours pas retrouvé, en tout cas on n'a qu'un prénom, on va pas très loin, et un B. On a donc ce générique, bon, Transformers, c'est pas que japonais, c'est plutôt américano-japonais, mais on va dire que ça compte. Donc Transformers pour un monde meilleur, dont on n'a toujours pas le nom donc de l'interprète. Il y a aussi Shobin, un dessin animé japonais méconnu, dont on n'a pas le nom non plus de l'interprète. Les mini-pouces, c'est plus américain. On a retrouvé une choriste, Rachel Cano, qui a chanté aussi le générique de Dame Boucleline en français, qui a chanté surtout des génériques aux États-Unis. Elle est choriste avec Noam sur le générique des mini-pouces français, pour la simple explication que quand ils ont fait le générique américain des mini-pouces, ils se sont contentés sur le générique français de reprendre les chœurs du générique américain. Donc on a une choriste, qu'on a retrouvé des mini-pouces, mais on n'a pas la choriste, la voix principale. Donc, la chanteuse donc des mini-pouces, qui reste à ce jour inconnue. Et enfin, le scoop de dernière minute qui m'a fait ultra plaisir. On n'a pas eu le temps de glisser la photo en temps et en heure, ni les disques en temps et en heure, à mon grand regret, dans le livre. C'est venu trop à la dernière minute. En enquêtant longtemps auprès des auteurs-compositeurs de Gigi et de Madame Pepperpot, alors que ça faisait des années que je n'aboutissais pas, une piste des auteurs que j'ai retrouvé sur Facebook, finalement, Yves Elbaz, si je dis pas de bêtises, voilà, parce qu'il y avait aussi Gérard Elbaz, m'a répondu, et ça faisait un moment, hein, j'avais essayé de l'appeler, j'avais pas de message, j'avais pas d'éléments, et un jour, sur Facebook, enfin, j'ai cette réponse, parce que du côté de Saban, mes recherches avaient été vaines. On a retrouvé donc Janice Mabry. Janice Mabry est en fait le vrai nom de celle qui se fait appeler Cynthia, qui chantait Le Monde Magique de Gigi, Madame Pepperpot, et une chanson additionnelle de Bomber X, quoi, je crois que ça s'appelle Le Voyage dans l'espace, où elle chantait avec Noam Caniel en duo. Donc, elle a fait que 3 génériques. Je sais pas si vous avez remarqué, mais elle avait déjà un léger accent ricain. On sentait qu'elle avait un petit accent déjà sur Madame Pepperpot, etc. Et en fait, elle a eu un groupe en duo avec une des personnes justement qui a écrit, qui a travaillé sur Madame Pepperpot, sur la musique, qui a été son partenaire musical. C'est un groupe qui a duré pas longtemps, Osai, on va dire à peu près de 80 à 83. Il y a des chansons américaines, elle s'appelle Janice Mabry, elle est métisse, une jolie femme, et elle vit aux États-Unis. Nous l'avons enfin retrouvée, on pensait plus du tout retrouver cette piste, et là aussi, son incursion dans le milieu du dessin animé, c'est vraiment un hasard. Aujourd'hui, elle est journaliste, elle fait du documentaire. Voilà, c'est la dernière petite bonne nouvelle qui est arrivée, mais trop juste pour le livre, on a eu le temps de glisser son nom et son groupe, mais pas d'établir encore une bio, puisque pour rien vous cacher, on n'a pas encore tous les éléments, mais on commence à en avoir davantage à son sujet.

0: De retour donc pour cette spéciale générique. Alors j'espère que on vous a donné envie de découvrir ce livre si ce n'est pas déjà fait. Alors bien entendu, on retrouve tous vos artistes, chanteurs, chanteuses favoris dans ce livre à travers des portraits, leurs pochettes, leur histoire et toutes ces anecdotes dont Rui vous a fait part il y a quelques instants maintenant, de longs moments d'ailleurs, devrais-je dire, lors de cette émission. On retrouve aussi des rubriques intéressantes, donc il y a une rubrique « Les erreurs dans les chansons », ça j'ai bien aimé aussi, c'est toujours marquant de voir comment sont écrits les génériques. Il y en a une spéciale anecdote aussi, avec des anecdotes rares, vous voyez, c'est vraiment un livre complet. Donc je pense qu'on a fait un tour, je pense, assez exhaustif du livre. Est-ce que tu aurais quelque chose à rajouter ?
1: Effectivement, il y a plusieurs... on a mis l'accent sur les familles de génériques, donc ça c'est important. On a approfondi les enquêtes pour aller plus loin encore sur des choses qu'on savait déjà sur AB Productions. Le style de musique, de bien comprendre, c'est pas parler d'AB Productions pour parler d'AB Productions, mais de leur production en disque, de savoir par exemple chez IDDH, donc qu'on appelle l'enquête les paillettes françaises, et Narcisse x4, donc la maison disque de IDDH, La 5, un parfum d'Italie, donc le groupe de Silvio Berlusconi, d'Alessandra Valliere Menara, qui ont beaucoup produit des génériques du temps de la 5 entre 86 et 92, ça c'était une autre famille de génériques. Donc Saban qui en a produit en France avec le succès de Goldorak, Starsky Hutch et compagnie, les 4 millions de disques vendus de Noam, inoubliable. Mais Saban qui finalement a fait comme AB, mais aussi à l'international, c'est-à-dire qu'AB est le producteur le plus important de génériques en France, et Saban, on va dire que c'est la même échelle, mais... pas qu'en France, mais en plus à l'international, parce qu'ils ont aussi arrosé le Mexique, l'Italie, l'Espagne, etc. C'est juste énormissime, le succès de Saban, bien avant les Power Rangers. Donc, ces familles de génériques ont permis, à travers nos enquêtes, de mettre en avant le style de musique de chacun. Chacun avait sa logique. Faire des versions courtes, faire des versions longues, avoir les mêmes interprètes, changer d'interprète, voilà, chacun avait sa logique. IDDH avait plusieurs interprètes différents pour changer de couleur vocale, et il y avait des trucs plutôt clinquants, on aimait bien avoir un Jean-Jacques Debout, un Thierry Luron, enfin des génériques qui pètent, et on mettait vraiment les moyens. AB, il y avait un côté un peu plus industrie, et Bernard Minet qui était plus mis en avant, parfois avec Dorothée ou d'autres personnes, mais il y avait aussi certains génériques de qualité sympathique. Mais voilà, donc je vais pas tout révéler non plus, ça serait spoiler, mais grosso modo, on explique bien la logique des versions longues, versions courtes, de la production de ces chansons, comment elles étaient faites, dans quelles conditions, souvent dans l'urgence aussi. Les paroles, oui, effectivement, c'était assez marrant de retracer les erreurs, il y en a quand même... pas mal, je sais pas si on l'a mis, mais sur Transformers pour un monde meilleur, le professeur Alcazar sur la Terre, je suis pas un grand spécialiste, on va dire, des Transformers, certains sauront le dire plus que moi, mais je ne suis pas sûr que ce professeur Alcazar sur la Terre ait une incidence si importante pendant tout le long de la série. Il est certes cité, mais je pense que Megatron, il y a eu des méchants et des gens plus importants dans Transformers. Je pense que là aussi, on a dû se contenter de 2-3 épisodes pour résumer facilement. Elle n'a pas été placée dans le livre, on pourra encore en placer plein, des erreurs de paroles génériques, mais voilà une supplémentaire que je voulais souligner. On me corrigera peut-être, mais avis aux fans de Transformers, je pense pas que le professeur Alcazar, hormis un ou deux épisodes, ait été... aussi important. D'une manière générale, on va pinailler, mais là, dans ce cas-là, on l'aurait pas mis non plus parce que c'est trop léger. C'est pareil, parce que là, ça relève plus du générique. Olive et Tom, on sait très bien que Tom n'apparaît pas si longtemps, mais là, c'est plus un problème inhérent qu'au générique, c'est plus au dessin animé en général et à l'adaptation, etc. On s'éloigne un peu. Je pourrais dire aussi que Ranma 1/2, sur les paroles, il est dit tout le long qu'il est moitié ceci, moitié cela, mais pas une seule fois moitié garçon et moitié fils, qui est quand même le propre du dessin animé. Mais je pense que ça fait partie du délire de faire des rimes, et que celle-là, c'était la rime la plus évidente. Mais voilà, si on veut pinailler, on peut encore trouver toujours des petites choses sur des paroles ou des à peu près sur les chansons, mais on a fait quand même deux pages, hein, il me semble, là-dessus. Donc, il y a aussi des portraits de chaque chanteur. Donc là, on vous a cité les moins connus, parce que là, on est dans un petit peu les coulisses, etc. Évidemment que sont mis en avant Bernard Minet, Claude Lombard, Lionel Leroy, Marie Dauphin. On n'a pas oublié aussi les chanteuses et ambassadrices Disney, comme Douchka et Anne Mason, Brenda Hervé aussi. Donc on a fait vraiment le panel complet de tous les chanteurs de générique connus et moins connus de l'ombre, très content aussi qu'on ait pu mettre plus Lillian Davis, la chanteuse de Edgar ou de Ce Mec et Too Much des Coco Girls en avant, qui n'était pas assez mise en avant, ou les Costa, dont on parle moins souvent, qui ont chanté Super Balou, Maggie, la fameuse chanson de Rémi à la harpe, c'est Michel Costa par exemple, les Tifous, etc. Donc voilà, ça met tout le monde à peu près sur le même piédestal, c'est bien. Évidemment qu'il y a un petit peu plus de pages consacrées à des gens comme Bernard Minet ou Claude Lombard, mais en même temps, à eux deux, c'est la voix féminine qui a enregistré le plus de génériques de dessins animés en France, et Bernard Minet, c'est la voix masculine qui en a fait un maximum, encore beaucoup plus que Claude Lombard. Il est imbattable là-dessus, là, en termes de quantité du moins. La qualité, là, libre à chacun d'avoir ses goûts. Mais voilà, et à un moment donné, sur d'autres, comme Franck Olivier, le chanteur d'Albator 84, ou Nicard, le chanteur de jazz, de masque. D'ailleurs, sur Nicard, on a appris pas mal de choses. Il a chanté beaucoup plus de génériques que Jace et Mask, mais j'en dis pas plus, faut en garder quand même aussi. On a fait aussi des mini-portraits, mais à contrario. C'est-à-dire qu'on part plutôt du générique et on raconte une histoire à travers. Et aussi les comédiens de doublage qui ont fait des génériques de dessins animés, comme Amélie Morin, Jacques Balutin, Jackie Berger, qui sont passés par... Vlacubitus, Mimicracra et tant d'autres aussi, on a voulu les mettre en avant. Bref, on a un panel, et puis il fallait aussi varier le livre pour pas que ce soit trop monocorde, monotone, c'est-à-dire que au bout d'un moment, toujours des portraits de chanteurs tout le long, ça fait un peu répétitif. Voilà pourquoi il y a un dosage, il y a aussi les erreurs donc de paroles, ce que tu disais, il y a aussi les adaptations de génériques venant du Japon, quels sont ceux qui ont été adaptés en France, il n'y en a pas tant que ça, de Goldorak en passant par Les Mousquetaires ou Les Aventures du Bosco et tant d'autres, il n'y en a pas un million en France. Sans oublier aussi, Sagitney et Olivier aussi, les bizarreries, ces espèces de disques, on ne sait pas si c'est des covers, des reprises, parfois c'est chanté par le vrai chanteur, mais sur une autre musique, et on dirait le générique d'origine, mais ce n'est pas vraiment le générique d'origine. Parfois on a eu des chanteurs qui chantaient sur le vrai instrumental de Voltron, mais qui sont dans des covers, mais dont c'est pas la vraie voix d'interprète, enfin des trucs étranges, un disque de Robotech qui est fait avant l'heure chez AB Productions, chez Carrère, mais qui utilise une image de Megazone 23, mais finalement il y a aussi une version de Robotech qui est chantée par les Costa, avant celle de Bernard Minet, mais pourtant on retrouve quand même la voix des Costa sur les chœurs de Bernard Minet plus tard, enfin plein d'étrangetés comme ça, où on a dû localiser, ranger, classer un petit peu toutes ces anecdotes de générique, et évidemment, des portraits d'auteurs-compositeurs comme Jean-Daniel Mercier, Charles Level, etc., qui ont été très importants. Bref, essayer de faire en sorte que la lecture du livre soit moins monotone et qu'on n'ait pas l'impression de lire que de simples bios de chanteurs et qu'on ait un peu une vue, comment dire, moins répétitive et globale de l'industrie du disque jeunesse jusqu'à Pokémon volontairement, parce qu'après les génériques sont devenus plus courts et que c'est devenu plus passe à la publicité, c'est pour ça qu'on arrête le curseur là, parce qu'à part Miraculous, Code Lyoko et un Creepy ou un Tara Duncan à tout casser, il n'y en a pas eu 20 000 depuis, donc c'est pour ça qu'on a arrêté là, parce que l'ère de single aussi s'est terminée aussi sur le générique de dessin animé. Et le 45 tours, j'en parle même pas, on en produit plus. Cela dit, le 33 tours revient de plus en plus à la mode, et le 45 tours, on a pu le voir. Et donc voilà, on a vraiment une vue d'ensemble, et on a poussé les enquêtes vraiment au maximum. Et je remercie infiniment Noam, qui nous a fait l'amitié de nous faire une très jolie préface. Et il nous semblait assez naturel de commencer par le commencement. Je trouve que c'est une très belle conclusion, puisque Goldorak, 4 millions de disques vendus, c'est le point de départ de cette industrie formidable du disque et des programmes jeunesse. Et Miraculous, à l'arrivée aujourd'hui, il se murmure qu'il y aura un album et une comédie musicale. Ça marche très bien avec Lou et Lenny Kim, qui sont les seconds chanteurs de Miraculous, puisqu'à la base, c'est Noam qui chante la première version avec Marie-Lee. Voilà, la boucle est bouclée. Celui qui a vendu le plus de disques en France continue de travailler dans ce milieu et dans l'ombre, et parfois mis en avant, mais plus souvent dans l'ombre quand même. Miraculous aujourd'hui, c'est lui qui est encore derrière. Moi, je trouve ça formidable après tant d'années de continuer de travailler dans un domaine aussi florissant. Qui aurait cru que au-delà de Goldorak, dont quand même personne ne voulait à l'époque, dont même Saban lui-même ne croyait pas au début, il a bien fait, puisque vous savez quel empire il a construit depuis à Los Angeles, de voir que aujourd'hui encore, Noam est toujours très actif à travers les génériques, notamment Zack Storm et autres légendaires, c'est lui aussi qui les interprète.
0: Voilà, alors j'espère qu'on vous a donné envie de découvrir ce livre, si ce n'est pas déjà fait, comme je disais. Si vous êtes fan de générique, bien évidemment c'est pour vous, et pourquoi pas pour découvrir cet univers, si vous connaissez un petit peu les séries, ou vous rappelez d'une chanson de votre enfance, mais que vous voulez en savoir plus, c'est le bouquin idéal, donc je le rappelle, La belle histoire des génériques télé, par messieurs Rui Pasquale et donc Olivier Fallet, donc vous trouvez ça partout. Et on retrouve bien entendu Rui prochainement dans l'émission. Et puis bien entendu, puisqu'on parle de générique, bientôt on reviendra là-dessus, une nouvelle édition du générique TV Party au fameux Japan Tour. À bientôt, ciao Rui.
1: Ciao, merci infiniment de votre soutien, de votre radio, de l'émission. Depuis le début, vous croyez en nous, nous aussi on croit en vous, donc on parle de vous aussi de notre côté.
0: Et on se dit à bientôt, bye bye.
1: Merci beaucoup, merci Christophe.

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